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0: Kingdom of Fear, c'était Cameron Whitcomb sur Plage FM. Bon réveil.
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0: Non, c'est pas le meilleur jour de la semaine, ça. Hein? C'est comme... bah, peut-être le dimanche, quand on peut dormir aussi. Mais le vendredi, c'est quand même déjà pas mal. Soyez toutes et tous les bienvenus sur Plage FM et merci d'avoir choisi le réveil bassin pour bien terminer votre semaine ou bien démarrer votre vendredi, ou alors les deux, hein, parce que c'est quand même possible. J'espère que vous allez bien ce matin, que la nuit a été agréable. Fenêtre ouverte avec moustiquaire. Hein. Ah bah, c'est obligatoire. Hein. Ça, c'est... vous pouvez investir. Hein. Non, c'est bien en plus, ça durera plusieurs années. Nous avons de bonnes choses à partager ensemble en cette matinée avec l'horoscope de Vincent dans une vingtaine de minutes. Un bon plan, oui, un plan frais pour ce week-end grâce à Christelle Roy. Ce sera Vous faites quoi ce week-end dans une demi-heure. Et puis il y aura les dernières offres d'emploi de la semaine qui arriveront depuis France Travail à Andernos-les-Bains grâce à Sybille. Donc le programme est plutôt sympa. Et il y aura de la bonne musique avant de retrouver dans quelques minutes les prévisions météo. La bonne musique, parlons-en. Ce duo extraordinaire quand même de la chanson française, Pascal Obispo et Francis Cabrel. Il faudrait que pleuve l'amour. Bon réveil avec Plage FM.

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1: Malgré quelques légers passages nuageux, il va encore faire beau aujourd'hui et les températures baissent avec 25 à 27 degrés ce matin et 28 à 29 degrés cet après-midi. Si vous allez à Bordeaux, il fait beau également avec 27 degrés ce matin et 29 degrés cet après-midi. En ce qui concerne l'horaire des marées, la basse mer est prévue à 11h05, la pleine mer à 17h20 avec un coefficient de 68, la basse mer de nouveau à 23h25. Je vous souhaite un excellent vendredi, nous sommes le 29 mai. Dans quelques minutes, l'horoscope de Vincent sur Plage FM.
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0: Blonde, c'était Michael Stipe, qui n'est autre que le chanteur du groupe REM, et Andrew Watt sur Plage FM dans quelques minutes. Mais quelle bonne idée! S'en mettre plein les yeux et être au frais, c'est possible avec le bon plan que Christelle va partager avec nous dans Vous faites quoi ce week-end? Et donc évidemment, vous saurez ce que vous faites ce week-end dans quelques minutes grâce à Plage FM. Avant cela, il y a l'horoscope de Vincent.
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2: Bonjour à tous, voici l'horoscope de ce vendredi. Les béliers, les rapports familiaux seront loin d'être au beau fixe et la journée s'annonce assez difficile. Vous aurez du mal à communiquer avec vos proches. Taureau, concentrez-vous sur vos réelles motivations dans le travail. Vous avez l'impression que les choses ne bougent pas assez. Ne baissez pas les bras. Gémeaux, sur le plan professionnel, ça s'annonce très bien. Les efforts fournis depuis plusieurs mois commenceront enfin à porter leurs fruits. À vous la réussite. Cancer, vous êtes capable de prendre des responsabilités et on vous les confie très naturellement. Lion, l'atmosphère du jour est idéale pour exprimer vos idées et parler de vos projets autour de vous. Vierge, la confusion règne dans votre foyer, n'entretenez pas les doutes et clarifiez vos propos et vos intentions. Balance, votre moral est excellent et vous êtes bien décidé à partager votre bonne humeur avec ceux qui vous entourent. Scorpion, vous êtes amené par les circonstances à mettre un peu d'ordre dans votre vie quotidienne, dans votre environnement ou dans vos idées. Sagittaire, la chance sera à vos côtés aujourd'hui, alors n'hésitez pas à prendre des risques. Capricorne, en couple, vous auriez bien besoin d'un peu de soutien de la part de votre partenaire qui ne semble pas enclin à faire un effort. Verseau, vous découvrirez que vous ne pouvez avoir confiance en personne dans le cadre de votre travail. Cette révélation vous blessera dans un premier temps. Et enfin les poissons, vous ne manquerez pas de raison de faire preuve de franchise. C'est le moment de trier vos relations. Bonne journée à tous.
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1: Ce week-end, je vous invite une fois de plus à la découverte d'un lieu et d'artistes talentueux. Pour le plaisir des yeux ou pour acquérir la toile d'un artiste émergent ou confirmé, rendez-vous à la Galerie Saint-Martin au 244 boulevard de la Plage à Arcachon, proche de la Jetetière. La galerie est ouverte tous les jours, même le dimanche en période estivale, de 10h30 à 19h30. Pour la petite histoire, les fondateurs de la galerie sont les membres de la famille Lafeuille. Jean-Claude Lafeuille a rencontré Dali il y a quelques années et cette rencontre a fait naître un premier atelier d'encadrement au début des années 60 à Brive, qui va devenir une galerie d'art dans les années 70. Son fils Stéphane a un grand coup de cœur pour Arcachon et décide alors d'y exporter la galerie au Moulot, puis à son emplacement actuel. Ce sera la première galerie à s'implanter sur le bassin et proposer de l'art moderne. La galerie est restée familiale et père et fils sont toujours actifs dans le projet. Ils ont créé d'autres galeries depuis, avec notamment un espace face à la galerie Saint-Martin, réservé à des événements dédiés mettant en valeur un artiste en particulier. La galerie suit l'évolution de l'art à travers les techniques, le pop art dans les années 90, le street art, l'art contemporain et le retour du minimalisme depuis quelques temps. Chaque semaine, l'accrochage change en fonction des ventes et des artistes mis en valeur. Vous pourrez y trouver des œuvres street art de Mr. Brainwash, celles de Charles Fazino pour le pop art ou de Brito et ses toiles Happy Art, un mouvement très coloré qui met de la joie de vivre. Pourquoi se priver de ce cadeau ? À moins que vous ne souhaitiez découvrir ou redécouvrir l'art cinétique et les œuvres de Patrick Rubinstein qui nous présente cette technique en accordéon qui permet d'avoir deux visuels en un, avec notamment des œuvres sur la thématique du bassin d'Arcachon. La saison d'été sera également propice à la présentation de nouveaux artistes dénichés par la galerie. Venez les découvrir et vous en mettre plein les mirettes. Vous pouvez suivre l'actu de la galerie Saint-Martin sur leur site internet ou sur les réseaux. La galerie a même réalisé des podcasts et elle interviewe les artistes et nous parle du marché de l'art. À creuser pour les plus curieux et les passionnés d'entre vous. Bon week-end!
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0: Fever Dream, c'était Alex Warren sur Plage FM. Dans quelques minutes, nous serons à France Travail à Andernos-les-Bains. Nous allons retrouver Sybille et elle va partager avec nous les dernières offres d'emploi de la semaine. Hier, il y a quelque chose qui m'a fait particulièrement plaisir. Ouais, j'ai partagé un bon conseil débile avec vous qui consistait en fait à se mettre un post-it sur la tête. Et j'ai croisé pas mal de gens avec des post-it sur la tête hier. Non, je mens pas. Non, c'est parce que ce que je dis, les gens l'écoutent. Alors, ça m'a donné envie de vous donner un autre conseil débile pour aujourd'hui. Hein. Alors, c'est quand on a un interlocuteur en face de soi pour s'en débarrasser, alors c'est quand même très vache, hein, on regarde sa montre. Et ben, moi, j'ai réfléchi au concept, il faudrait le pousser un peu plus loin. Je pense que si votre interlocuteur vous ennuie, il faut que vous regardiez votre montre, mais il ne faut pas avoir de montre en fait. Voilà, parce que alors là, ça bâche, hein. Ça fait mal. Dans quelques instants, les prévisions météo sur Plage FM.
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0: Il va faire beau aujourd'hui malgré quelques légers passages nuageux et puis les températures baissent avec 25 à 27 degrés ce matin et 28 à 29 degrés cet après-midi. Si vous devez aller à Bordeaux aujourd'hui, vous retrouverez également du soleil avec 27 degrés dans la matinée et 29 degrés dans l'après-midi. En ce qui concerne l'horaire des marées, la basse mer est prévue à 11h05, la pleine mer à 17h20 avec un coefficient de 68 La Basse-Mer de nouveau à 23h25. Je vous souhaite un excellent vendredi 29 mai. Aujourd'hui, ne manquez pas de célébrer Aymar, Gérard et Maximin et de leur faire découvrir Plage FM.
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1: Et si on terminait la semaine avec du boulot, hein, ce serait pas mal. Hein. Bah, c'est possible grâce aux offres d'emploi partagées par Sibyl depuis France Travail à Andernos-les-Bains. Bonjour Sibyl, quelles sont les dernières offres de la semaine?
2: Bonjour François, bonjour à tous. Alors on termine cette semaine avec des propositions d'emploi variées, dont plusieurs en CDI. Et précisément, je démarre avec un poste de chauffeur de nuit pour assurer la livraison de produits frais, exclusivement des produits de la mer, proposé donc en CDI par Arcilia Marais à Arcachon. Vous serez responsable de la conduite d'un véhicule frigorifique, donc il vous faut le permis B, c'est suffisant. Les horaires de travail sont de minuit à 9h du mardi au samedi. Et pour ce poste, il faut de l'expérience en conduite de véhicule utilitaire. Il faut la capacité à travailler de nuit, le sens des responsabilités et surtout de la ponctualité et idéalement la connaissance des produits de la mer qui serait un vrai plus. Si l'offre vous intéresse, vous envoyez votre CV et votre lettre de motivation à l'entreprise ou vous postulez sur le site de France Travail. Autre poste sur Arcachon, cette fois-ci pour la saison. C'est un emploi de vendeur ou vendeuse pour des crêpes et des gaufres à la marina. L'employeur recherche une personne qui a de l'expérience en vente ou en restauration, qui a le sens du contact client et du travail en équipe, polyvalente et réactive. C'est maintenant un élagueur diplômé qui est recherché par AEJ Nature au Porge en CDI temps plein. L'élagage, c'est tailler les arbres pour favoriser leur croissance, c'est supprimer les branches mortes ou dangereuses, c'est réaliser des opérations d'abattage délicates, c'est diagnostiquer l'état de santé des arbres, l'utilisation d'un broyeur aussi de végétaux, et c'est tailler des haies et des arbustes. Donc, il faut un profil qualifié impérativement pour ce poste, et le poste est à pourvoir au 1er septembre de cette année. La dernière offre pour cette semaine est pas des moindres puisqu'il s'agit du poste de responsable adjoint du pôle accueil pour l'office de tourisme Médoc Atlantique à Lacanau, un poste proposé en CDI temps plein pour lequel il va falloir déployer la stratégie accueil-information définie par la responsable du pôle et assurer la coordination opérationnelle multisite de Lacanau à Naujac. Précision importante, la présence terrain de ce poste est vraiment importante tant pour accompagner les équipes que garantir la continuité du service en saison en réalisant des missions d'accueil. Un week-end sur deux sera travaillé sur la période allant d'avril à septembre en alternance avec la seconde responsable adjointe du pôle accueil information. C'est vraiment un poste complet qui implique du management de proximité, l'animation d'équipe, qui implique de faire vivre la démarche qualité et veiller au respect des standards d'accueil et de participer à l'animation de la connaissance de la destination par des éduc-tours, des liens avec les prestataires et des relais sur le terrain. Pour ce poste, on cherche une personne qui est à l'aise dans un rôle de coordinateur, qui a une vraie posture de manager, qui est orientée solution, qui a le sens du service, qui est à l'aise avec les outils numériques et qui maîtrise l'anglais et qui a de solides connaissances également dans une deuxième langue étrangère, idéalement l'allemand.
1: Merci beaucoup Sibyl pour toute cette semaine d'emploi passée à mes côtés sur Plage FM. Vous pourrez réécouter toutes les rubriques sur plagefm.fr et en prime, vous aurez droit à des liens directs vers le site de France Travail. Retour des offres dès lundi. Bon week-end Sibyl.
2: Bon week-end à tous.
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0: Magnétique, c'était The Boza sur Plage FM. Bon début de journée.
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0: Et oui, quand tu fais une émission de 2 heures, hein, forcément, il y a une première heure et il y a une deuxième heure. Et figurez-vous que c'est maintenant que débute la deuxième heure de ce Réveil Bassin du vendredi. C'est l'heure où nous allons retrouver Coach Benoît avec Nico. Et alors, il est quand même temps de casser un mythe. Hein. Mais non, mais je suis désolé, je ne peux pas garder ça pour moi. Je les ai vus faire l'autre jour et j'ai tout compris. En fait, c'est Coach Benoît qui se tape tous les exercices et Nico le regarde faire. Voilà, ça c'est la vérité. Ah, c'est beau. Tu m'étonnes après qu'il soit en forme pour nous accompagner le samedi de 10h à 13h et remettre ça aussi le dimanche. Moi, je me demandais comment il faisait, se remettre en forme et puis assurer derrière l'émission. J'ai compris. On retrouvera donc l'instant bien-être avec Coach Benoît de Sport Bassin Coach dans une demi-heure sur Plage FM. Et puis juste avant, là, dans une vingtaine de minutes, il y aura l'horoscope, celui de Vincent sur Plage FM. Comme tous les matins, je partage avec vous une histoire bizarre, mais vraie. Et là, on va partir à Londres. Et alors, Londres est une ville qui est connue pour, ses 4 sortes de pluie par jour, mais surtout pour son brouillard. Et en 1952, il y a un brouillard épais qui recouvre Londres, mais ce n'est pas un brouillard normal. Non, le froid pousse les habitants à brûler énormément de charbon. Et la pollution engendrée reste piégée dans l'air par un phénomène météorologique très rare. Résultat, un smog si dense que certaines personnes ne voient même plus leurs pieds. Le bus s'arrête, les spectacles sont annulés, des habitants avancent en touchant les murs pour retrouver leur chemin. Et pendant 5 jours, Londres devient presque invisible. Et figurez-vous que cette catastrophe poussera finalement le Royaume-Uni à transformer ses lois sur la pollution atmosphérique. Déjà en 1952. Dans quelques minutes, justement, on va parler d'atmosphère. J'aurai une tête d'atmosphère avec les prévisions météo sur Plage FM. Et dès maintenant, voici Stéphane Echer. Je vous rappelle qu'il sera en concert fin juillet à Arès. Voici toute la place sur Plage FM.
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1: Malgré quelques légers passages nuageux, il va encore faire beau aujourd'hui et les températures baissent avec 25 à 27 degrés ce matin et 28 à 29 degrés cet après-midi. Si vous allez à Bordeaux, il fait beau également avec 27 degrés ce matin et 29 degrés cet après-midi. En ce qui concerne l'horaire des marées, la basse mer est prévue à 11h05, la pleine mer à 17h20 avec un coefficient de 68, la basse mer de nouveau à 23h25. Je vous souhaite un excellent vendredi, nous sommes le 29 mai. Dans quelques minutes, l'horoscope de Vincent sur Plage FM.
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0: J'aime beaucoup ce titre. Olivia Rodrigo, c'était Drop Dead sur Plage FM. Dans quelques instants, d'un côté, Coach Benoît, celui qui se tape le boulot, et Nico, celui qui commente le boulot. Ce sera l'instant bien-être sur Plage FM. Voici l'horoscope de Vincent.
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2: Bonjour à tous, voici l'horoscope de ce vendredi. Les béliers, les rapports familiaux seront loin d'être au beau fixe et la journée s'annonce assez difficile. Vous aurez du mal à communiquer avec vos proches.
3: Taureau, concentrez-vous sur vos réelles motivations dans le travail. Vous avez l'impression que les choses ne bougent pas assez. Ne baissez pas les bras.
4: Gémeaux, sur le plan professionnel, ça s'annonce très bien. Les efforts fournis depuis plusieurs mois commenceront enfin à porter leurs fruits. À vous la réussite.
5: Cancer, vous êtes capable de prendre des responsabilités et on vous les confie très naturellement.
6: Lion, l'atmosphère du jour est idéale pour exprimer vos idées et parler de vos projets autour de vous.
7: Vierge, la confusion règne dans votre foyer, n'entretenez pas les doutes et clarifiez vos propos et vos intentions.
8: Balance, votre moral est excellent et vous êtes bien décidé à partager votre bonne humeur avec ceux qui vous entourent.
9: Scorpion, vous êtes amené par les circonstances à mettre un peu d'ordre dans votre vie quotidienne, dans votre environnement ou dans vos idées.
10: Sagittaire, la chance sera à vos côtés aujourd'hui, alors n'hésitez pas à prendre des risques.
11: Capricorne, en couple, vous auriez bien besoin d'un peu de soutien de la part de votre partenaire qui ne semble pas enclin à faire un effort.
12: Verseau, vous découvrirez que vous ne pouvez avoir confiance en personne dans le cadre de votre travail. Cette révélation vous blessera dans un premier temps.
13: Et enfin les poissons, vous ne manquerez pas de raison de faire preuve de franchise. C'est le moment de trier vos relations.
14: Bonne journée à tous.
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1: Chaque semaine, grâce à Benoît de Sport Bassin Coach dans l'instant bien-être, on fait du sport, on parle de sport. Comment ça, vous ne vouliez pas faire de sport aujourd'hui? Bah, c'est râpé, hein. On va parler de mental dans l'entraînement. Ouais, bon, celle-ci, j'ai essayé de la faire. Elle est compliquée. Salut Benoît.
2: Aidez-moi. T'as compris? Salut Nico.
1: Et ça, c'est râpé et les mentales dans l'entraînement, mental.
2: Je suis voilà. Pas que sportif.
1: Faut pas expliquer les vannes, sinon ça marche beaucoup moins bien. Benoît, aujourd'hui, on parle donc du mental dans l'entraînement.
2: Oui, on parle souvent du physique, mais le mental joue un rôle déterminant dans la progression. La motivation est utile, mais elle est fluctuante. Ce qui fait la différence, ça va être la discipline. Faire même quand on n'en a pas envie. Le dialogue intérieur est aussi important. Se parler positivement, ça aide à tenir l'effort. Apprendre à gérer l'inconfort fait partie aussi de l'entraînement. Et mettre en place une routine permet de rendre l'entraînement plus automatique. Donc le mental ne remplace pas le physique, mais il permet d'aller beaucoup plus loin.
1: C'est grâce à ce mental-là qu'on peut passer des caps aussi dans des entraînements, dans des niveaux. Parce qu'au bout de 10 pompes, on va se dire « j'en peux plus, j'arrête ». Et toi, tu pousses souvent à faire « allez, une petite 11e, une 12e ». Et là, c'est le mental qui prend le relais. Et du coup, derrière, on progresse aussi.
2: Oui, tout à fait. Et puis, on se rend bien compte que finalement, la une pompe ou la deuxième supplémentaire était possible. Donc, on se dit ben voilà, je suis capable de. Et on progresse comme ça et on s'améliore.
1: Le mental, c'est essentiel dans un entraînement. Et ça vous permet aussi forcément d'évoluer. Et pas que dans les séances de sport. Le mental est important tout au long de notre vie. Merci Benoît pour ces explications simples et efficaces. L'instant bien-être, c'est le nom de cette émission. Vous réécoutez toutes les chroniques sur le site internet de la radio et vous retrouvez les coordonnées de Benoît Sport Bassin Coach. On se retrouve la semaine prochaine pour une nouvelle édition. Salut Benoît.
2: Salut Nico.
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0: Fish in a Bowl, c'était Annie Lalalove sur Plage FM. On va le vérifier dans quelques minutes, mais aujourd'hui, il va faire un petit peu moins chaud que ces derniers jours, donc ça peut être pas mal d'aller flâner dans les allées des marchés autour du bassin d'Arcachon et sur le Val de l'Aïre. Tiens, sur le Val de l'Aïre, du côté de Belin-Belier, sur la place de Belin, eh bien, c'est jour de marché. C'est également jour de marché, place du 14 juillet à Andernos-les-Bains, à la Teste de Buche et à Arcachon, place des Marquises. Il y a de quoi faire. Donc, dans quelques instants, chose promis, chose due, les prévisions météo sur Plage FM.
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0: Il va faire beau aujourd'hui malgré quelques légers passages nuageux et puis les températures baissent avec 25 à 27 degrés ce matin et 28 à 29 degrés cet après-midi. Si vous devez aller à Bordeaux aujourd'hui, vous retrouverez également du soleil avec 27 degrés dans la matinée et 29 degrés dans l'après-midi. En ce qui concerne l'horaire des marées, la basse mer est prévue à 11h05, la pleine mer à 17h20 avec un coefficient de 68, la basse mer de nouveau à 23h25. Je vous souhaite un excellent vendredi 29 mai. 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

Monsieur, je sais tout, Mister Know It All, c'était Teddy Swims sur Plage FM pour terminer ce dernier réveil bassin de la semaine. Un bon week-end et on se retrouve dès lundi entre 7h et 9h. Vous viendrez quand vous voudrez, quand vous le pourrez. Vous retrouverez toujours Plage FM qui vous accompagne 7 jours sur 7, 24 heures sur 24. Tiens, puisqu'on parle de vous accompagner, ce soir, n'oubliez pas le programme spécial du vendredi avec zéro pub entre 22h et minuit. Ah, ce sont les voisins qui vont être contents ce soir. Oui, c'est Plage Rock. C'est-à-dire que si vous avez des watts, nous avons du rock, les nouveautés rock de ce mois de mai. Et non, parce qu'on n'est pas encore au mois de juin. C'est... Non, ben, faudra attendre lundi, en fait. Enfin, il n'empêche, il y a des bons trucs en termes de rock. Donc, entre 22h et minuit, pas de pub et Plage Rock. Et puis, ce soir également, entre 19h et 20h, toute l'actualité du baseball, toute la culture du baseball avec Eric. Ce sera Baseball Time sur Plage FM. Et puis là, dans quelques minutes à peine, moins d'une vingtaine de minutes, à 9h15, nous retrouverons Joël Confoulant pour un mot du bassin. Alors, je ne vais pas vous laisser partir les oreilles vides. Non, j'ai gardé une grosse nouveauté pour cette fin de semaine. Ça me fait drôlement plaisir que la tortue revienne. Voici le tout nouveau titre de Christophe Willem, Système. Belle journée sur la plage.

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2: Canelette, chenal qui longe le port d'Arcachon puis l'Aiguillon. Détourné par la digue Johnston, il aboutit au port de la Teste. Ce bras de mer, port de mouillage historique pour les grosses unités, le Kayaou, car les bateaux s'y délestaient de leurs pierres, allait autrefois à 2 km 300 plus profondément dans les terres vers le bas des dunes qui l'ensablaient progressivement par leur avancée.
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Oserons-nous dire à nos enfants que nous sommes restés à côté? Ou vaudra-t-il mieux faire semblant pour ne pas trop les décourager?

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1: Ce week-end, je vous invite une fois de plus à la découverte d'un lieu et d'artistes talentueux. Pour le plaisir des yeux ou pour acquérir la toile d'un artiste émergent ou confirmé, rendez-vous à la Galerie Saint-Martin, au 244 boulevard de la Plage à Arcachon, proche de la Jetetière. La galerie est ouverte tous les jours, même le dimanche en période estivale, de 10h30 à 19h30. Pour la petite histoire, les fondateurs de la galerie sont les membres de la famille Lafeuille. Jean-Claude Lafeuille a rencontré Dali il y a quelques années et cette rencontre a fait naître un premier atelier d'encadrement au début des années 60 à Brive, qui va devenir une galerie d'art dans les années 70. Son fils Stéphane a un grand coup de cœur pour Arcachon et décide alors d'y exporter la galerie au Moulot, puis à son emplacement actuel. Ce sera la première galerie à s'implanter sur le bassin et proposer de l'art moderne. La galerie est restée familiale et père et fils sont toujours actifs dans le projet. Ils ont créé d'autres galeries depuis, avec notamment un espace face à la galerie Saint-Martin, réservé à des événements dédiés mettant en valeur un artiste en particulier. La galerie suit l'évolution de l'art à travers les techniques, le pop art dans les années 90, le street art, l'art contemporain et le retour du minimalisme depuis quelques temps. Chaque semaine, l'accrochage change en fonction des ventes et des artistes mis en valeur. Vous pourrez y trouver des œuvres street art de Mr. Brainwash, celles de Charles Fazino pour le pop art ou de Brito et ses toiles Happy Art, un mouvement très coloré qui met de la joie de vivre. Pourquoi se priver de ce cadeau ? À moins que vous ne souhaitiez découvrir ou redécouvrir l'art cinétique et les œuvres de Patrick Rubinstein qui nous présente cette technique en accordéon qui permet d'avoir deux visuels en un, avec notamment des œuvres sur la thématique du bassin d'Arcachon. La saison d'été sera également propice à la présentation de nouveaux artistes dénichés par la galerie. Venez les découvrir et vous en mettre plein les mirettes. Vous pouvez suivre l'actu de la galerie Saint-Martin sur leur site internet ou sur les réseaux. La galerie a même réalisé des podcasts et elle interviewe les artistes et nous parle du marché de l'art. À creuser pour les plus curieux et les passionnés d'entre vous. Bon week-end!
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1: Ok les bichettes, triptyque sur le burn-out parental, épisode 3. Alors, si tu as suivi les épisodes précédents, le premier traitait des enfants en bas âge. Le second était plutôt sur les adolescents. Tu te doutes que le troisième, ça va être les enfants, grands, étudiants ou qui prennent leur envol de chez nous. Ah, une étape que je vis au travers de mes clientes qui me racontent tous les jours le système de Parcoursup pour choisir des orientations compliquées, leur course aux appartements, au campus, l'angoisse à l'issue des examens, de savoir si l'école qui va accueillir leurs enfants va les accueillir. Ensuite, il faut l'installer, ce grand enfant, dans son appartement, à grands frais d'ailleurs, puisqu'il faut l'électroménager, quelques meubles, et puis un peu d'argent pour le loyer, pour que notre progéniture puisse s'acheter de la nourriture, vivre. Parfois, elle prend un travail. De retour dans la maison vide, tout d'un coup, tu es en tête à tête avec ta moitié. Seule à table, le silence règne. Tu passes devant les chambres vides de ceux qui, oui, te cassaient les pieds avant, mais maintenant, c'est trop propre, il n'y a plus de vie à la maison. Tu commences à déprimer, ce n'est plus le burn-out du parent, mais bien la dépression, le syndrome du nid vide. Il y a aussi de nombreuses histoires d'amour qui s'égrènent sous tes yeux. Tu retiens ta respiration en espérant que l'enfant ne soit pas trop impacté par ces expériences nouvelles. Ton job à ce moment-là, tu dois comprendre ce qui se passe dans son regard, sur les situations. Tu marches sur des œufs quand tu souhaites apporter des explications ou des réponses, du réconfort. Toute action de ta part pouvant être inappropriée, mal reçue, mal jugée, rejetée. Ta mission, si tu l'acceptes, est de manœuvrer subtilement tes interventions afin de ne pas froisser cette progéniture qui elle-même avance dans la vie sur des rails sociaux avec son cortège de mariage, d'avoir des enfants. Il y a aussi, comme on dit, grand enfant, grand problème. Des moments compliqués, délicats en tant que parent, il faut assister, prendre ses responsabilités, accompagner ces nouveaux adultes vers une vie tout en venant de concert nos propres vies, nos couples, nos doutes, peut-être même une séparation, la déception de se retrouver nez à nez avec ce conjoint à la retraite. Retrouver ensemble l'harmonie du couple, goûter le plaisir de moments simples, sans embrouille, sans problème, et juste kiffer. Cette envie qui anime tout parent que leur enfant a et tout ce qu'ils n'ont pas eu, que ce soit matériel ou immatériel. À la semaine prochaine les bichettes! Ouh!
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1: Et si on terminait la semaine avec du boulot, hein, ce serait pas mal. Hein. Bah, c'est possible grâce aux offres d'emploi partagées par Sybille depuis France Travail à Andernos-les-Bains. Bonjour Sybille, quelles sont les dernières offres de la semaine ?
2: Bonjour François, bonjour à tous. Alors on termine cette semaine avec des propositions d'emploi variées, dont plusieurs en CDI. Et précisément, je démarre avec un poste de chauffeur de nuit pour assurer la livraison de produits frais, exclusivement des produits de la mer, proposé donc en CDI par Arcilia Marais à Arcachon. Vous serez responsable de la conduite d'un véhicule frigorifique, donc il vous faut le permis B, c'est suffisant. Les horaires de travail sont de minuit à 9h du mardi au samedi. Et pour ce poste, il faut de l'expérience en conduite de véhicules utilitaires. Il faut la capacité à travailler de nuit, le sens des responsabilités et surtout de la ponctualité et idéalement la connaissance des produits de la mer qui serait un vrai plus. Si l'offre vous intéresse, vous envoyez votre CV et votre lettre de motivation à l'entreprise ou vous postulez sur le site de France Travail. Autre poste sur Arcachon, cette fois-ci pour la saison. C'est un emploi de vendeur ou vendeuse pour des crêpes et des gaufres à la Marina. L'employeur recherche une personne qui a de l'expérience en vente ou en restauration, qui a le sens du contact client et du travail en équipe, polyvalente et réactive. C'est maintenant un élagueur diplômé qui est recherché par AEJ Nature au Porge en CDI temps plein. L'élagage, c'est tailler les arbres pour favoriser leur croissance, c'est supprimer les branches mortes ou dangereuses, c'est réaliser des opérations d'abattage délicates, c'est diagnostiquer l'état de santé des arbres, l'utilisation d'un broyeur aussi de végétaux, et c'est tailler des haies et des arbustes. Donc, il faut un profil qualifié impérativement pour ce poste, et le poste est à pourvoir au 1er septembre de cette année. La dernière offre pour cette semaine est pas des moindres puisqu'il s'agit du poste de responsable adjoint du pôle accueil pour l'office de tourisme Médoc Atlantique à Lacanau, un poste proposé en CDI temps plein pour lequel il va falloir déployer la stratégie accueil-information définie par la responsable du pôle et assurer la coordination opérationnelle multisite de Lacanau à Naujac. Précision importante, la présence terrain de ce poste est vraiment importante tant pour accompagner les équipes que garantir la continuité du service en saison en réalisant des missions d'accueil. Un week-end sur deux sera travaillé sur la période allant d'avril à septembre en alternance avec la seconde responsable adjointe du pôle accueil information. C'est vraiment un poste complet qui implique du management de proximité, l'animation d'équipe, qui implique de faire vivre la démarche qualité et veiller au respect des standards d'accueil et de participer à l'animation de la connaissance de la destination par des éduc-tours, des liens avec les prestataires et des relais sur le terrain. Pour ce poste, on cherche une personne qui est à l'aise dans un rôle de coordinateur, qui a une vraie posture de manager, qui est orientée solution, qui a le sens du service, qui est à l'aise avec les outils numériques et qui maîtrise l'anglais et qui a de solides connaissances également dans une deuxième langue étrangère, idéalement l'allemand.
1: Merci beaucoup Sybille pour toute cette semaine d'emploi passée à mes côtés sur Plage FM. Vous pourrez réécouter toutes les rubriques sur plagefm.fr et en prime, vous aurez droit à des liens directs vers le site de France Travail. Retour des offres dès lundi. Bon week-end Sybille.
2: Bon week-end à tous.
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2: Canelette, chenal qui longe le port d'Arcachon puis l'Aiguillon. Détourné par la digue Johnston, il aboutit au port de la Teste. Ce bras de mer, port de mouillage historique pour les grosses unités, le Kayaou, car les bateaux s'y délestaient de leurs pierres, allaient autrefois à 2 km 300 plus profondément dans les terres vers le bas des dunes qui l'ensablaient progressivement par leur avancée.
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1: Ok les bichettes, triptyque sur le burn-out parental, épisode 3. Alors, si tu as suivi les épisodes précédents, le premier traitait des enfants en bas âge. Le second était plutôt sur les adolescents. Tu te doutes que le troisième, ça va être les enfants, grands, étudiants ou qui prennent leur envol de chez nous. Ah, une étape que je vis au travers de mes clientes qui me racontent tous les jours le système de Parcoursup pour choisir des orientations compliquées, leur course aux appartements, au campus, l'angoisse à l'issue des examens, de savoir si l'école qui va accueillir leurs enfants va les accueillir. Ensuite, il faut l'installer, ce grand enfant, dans son appartement, à grands frais d'ailleurs, puisqu'il faut l'électroménager, quelques meubles, et puis un peu d'argent pour le loyer, pour que notre progéniture puisse s'acheter de la nourriture, vivre. Parfois, elle prend un travail. De retour dans la maison vide, tout d'un coup, tu es en tête à tête avec ta moitié. Seule à table, le silence règne. Tu passes devant les chambres vides de ceux qui, oui, te cassaient les pieds avant, mais maintenant, c'est trop propre, il n'y a plus de vie à la maison. Tu commences à déprimer, ce n'est plus le burn-out du parent, mais bien la dépression, le syndrome du nid vide. Il y a aussi de nombreuses histoires d'amour qui s'égrènent sous tes yeux. Tu retiens ta respiration en espérant que l'enfant ne soit pas trop impacté par ces expériences nouvelles. Ton job à ce moment-là, tu dois comprendre ce qui se passe dans son regard, sur les situations. Tu marches sur des œufs quand tu souhaites apporter des explications ou des réponses, du réconfort. Toute action de ta part pouvant être inappropriée, mal reçue, mal jugée, rejetée. Ta mission, si tu l'acceptes, est de manœuvrer subtilement tes interventions afin de ne pas froisser cette progéniture qui elle-même avance dans la vie sur des rails sociaux avec son cortège de mariage, d'avoir des enfants. Il y a aussi, comme on dit, grand enfant, grand problème. Les moments compliqués, délicats en tant que parent, il faut assister, prendre ses responsabilités et accompagner ces nouveaux adultes vers une vie tout en venant de concert nos propres vies, nos couples, nos doutes, peut-être même une séparation, la déception de se retrouver nez à nez avec ce conjoint à la retraite. Retrouver ensemble l'harmonie du couple, goûter le plaisir de moments simples, sans embrouille, sans problème, et juste kiffer. Cette envie qui anime tous parents que leur enfant ait tout ce qu'ils n'ont pas eu, que ce soit matériel ou immatériel. À la semaine prochaine les bichettes! Ouh!
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1: Ce week-end, je vous invite une fois de plus à la découverte d'un lieu et d'artistes talentueux. Pour le plaisir des yeux ou pour acquérir la toile d'un artiste émergent ou confirmé, rendez-vous à la Galerie Saint-Martin, au 244 boulevard de la Plage à Arcachon, proche de la Jetetière. La galerie est ouverte tous les jours, même le dimanche en période estivale, de 10h30 à 19h30. Pour la petite histoire, les fondateurs de la galerie sont les membres de la famille Lafeuille. Jean-Claude Lafeuille a rencontré Dali il y a quelques années et cette rencontre a fait naître un premier atelier d'encadrement au début des années 60 à Brive, qui va devenir une galerie d'art dans les années 70. Son fils Stéphane a un grand coup de cœur pour Arcachon et décide alors d'y exporter la galerie au Moulot, puis à son emplacement actuel. Ce sera la première galerie à s'implanter sur le bassin et proposer de l'art moderne. La galerie est restée familiale et père et fils sont toujours actifs dans le projet. Ils ont créé d'autres galeries depuis, avec notamment un espace face à la galerie Saint-Martin, réservé à des événements dédiés mettant en valeur un artiste en particulier. La galerie suit l'évolution de l'art à travers les techniques, le pop art dans les années 90, le street art, l'art contemporain et le retour du minimalisme depuis quelques temps. Chaque semaine, l'accrochage change en fonction des ventes et des artistes mis en valeur. Vous pourrez y trouver des œuvres street art de Mr. Brainwash, celles de Charles Fazino pour le pop art ou de Brito et ses toiles Happy Art, un mouvement très coloré qui met de la joie de vivre. Pourquoi se priver de ce cadeau ? À moins que vous ne souhaitiez découvrir ou redécouvrir l'art cinétique et les œuvres de Patrick Rubinstein qui nous présente cette technique en accordéon qui permet d'avoir deux visuels en un, avec notamment des œuvres sur la thématique du bassin d'Arcachon. La saison d'été sera également propice à la présentation de nouveaux artistes dénichés par la galerie. Venez les découvrir et vous en mettre plein les mirettes. Vous pouvez suivre l'actu de la galerie Saint-Martin sur leur site internet ou sur les réseaux. La galerie a même réalisé des podcasts et elle interviewe les artistes et nous parle du marché de l'art. À creuser pour les plus curieux et les passionnés d'entre vous. Bon week-end!
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1: Les prévisions pour ce soir et ce week-end sur le Val de l'Eyre et le bassin d'Arcachon. Le ciel se couvre dans la soirée, il va être très nuageux cette nuit. Demain, le ciel de la matinée devrait être très nuageux avec de courtes éclaircies. On attend 23 à 24 degrés. Dans l'après-midi, beaucoup de nuages, mais également quelques belles éclaircies avec 24 à 25 degrés. Dimanche, le ciel est variable tout au long de la journée avec une tendance à être très nuageux. On attend 21 à 22 degrés dimanche matin et 23 à 24 degrés dimanche après-midi. En ce qui concerne l'horaire des marées, la basse mer est prévue à 23h25. La pleine mer demain matin à 5h40 avec un coefficient de 70 et la basse mer à 11h40. Excellent début de soirée et très bon week-end à l'écoute de Plage FM.
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1: Bonsoir à toutes et à tous et bienvenue dans Baseball Time, votre rendez-vous 100% baseball sur Plage FM. Merci d'être avec nous pour cette nouvelle heure consacrée à l'actualité du baseball sur le bassin d'Arcachon et bien sûr en Nouvelle-Aquitaine hein, et bien au-delà. Comme chaque semaine, vous pouvez donc écouter en direct comme vous le faites maintenant, mais aussi partout dans le monde hein, via le player de la radio sur www.plagefm.fr. Et si vous manquez l'émission, pas de panique, les replays sont disponibles sur le site de la radio, rubrique Baseball Time. Et puis, je vous rappelle également que vous pouvez suivre en direct sur Facebook pendant toute l'émission. Vous y retrouverez les classements, les photos, les visuels, les highlights, les résultats et tout ce qui permet d'illustrer ce dont nous allons parler ce soir. Alors justement, qu'est-ce qui vous attend dans cette émission? On fera d'abord un point sur les résultats du week-end chez les jeunes échassiers du Porge avec les 9U et les 15U. Nous prendrons ensuite la direction de la Teste pour revenir sur le week-end réussi des Pirates en Régional 2. Puis nous irons du côté d'Andernos pour parler des Corsaires et de cette dernière ligne droite qui s'annonce passionnante avec les phases finales de Régional 3. Nous retrouverons également Didier Cagnoux de Baseball TV France pour revenir sur le Challenge de France de softball féminin qui se disputait ce week-end. Et enfin, dans Culture B, on parlera d'un sujet qui devrait mettre tout le monde d'accord, la gastronomie dans les stades de baseball. Car oui, aux États-Unis, aller voir un match, c'est aussi partir à la découverte de spécialités culinaires parfois étonnantes. Mais avant tout cela, place aux résultats du week-end. Du côté des échassiers du Porge, les plus jeunes ont encore montré de très belles choses. Les 9U étaient en déplacement à bonne encontre et repartent avec un carton plein. 3 matchs, 3 victoires. Une très belle prestation collective qui confirme les progrès du groupe depuis le début de la saison. Chez les 15U, l'ambiance était tout autre, mais tout aussi passionnante. 2 rencontres extrêmement disputées face aux Gambas d'Anglette, qui se sont jouées sur les détails et qui ont tenu joueurs, coachs et spectateurs en haleine jusqu'au dernier retrait. Les échassiers s'imposent finalement une première fois 6-5, puis remportent également le deuxième match 15-13. 2 victoires au terme d'une rencontre de très haute intensité où le suspense aura été présent du début à la fin. Chez les seniors du Porge, il n'y avait finalement pas de baseball sur le terrain ce week-end puisque les Blue Jays de Saint-Aubin n'ont pas pu se déplacer faute d'effectifs suffisants. Résultat, 2 victoires par forfait pour les échassiers qui empochent les 6 points. Une excellente opération comptable qui permet d'aborder la dernière journée avec un peu plus de sérénité. Attention, toutefois, rien n'est encore totalement acquis. Les Angels de Sarliac restent dans le rétroviseur. Et même si la situation est favorable, l'objectif sera bien évidemment d'aller chercher au moins une victoire lors de la dernière journée pour éviter tout calcul compliqué. Du côté des Pirates de la Teste, le week-end a également été réussi avec 2 victoires obtenues à Pineuil. Les Testerins se sont imposés 16-4 dans le premier match avant de confirmer dans le second sur le score de 7-3. Enfin, les Corsaires d'Andernos étaient au repos et retrouveront la compétition dès dimanche prochain pour une reprise qui pourrait compter dans la course aux phases finales. Voilà pour les résultats du week-end. Et puisqu'on aime aussi faire découvrir le baseball à ceux qui nous écoutent pour la première fois ou pas, il est temps de retrouver notre petite règle du baseball. Aujourd'hui, une question toute simple. Pourquoi les joueurs courent-ils parfois jusqu'à la première base alors que la balle semble avoir été attrapée ? Au baseball, lorsqu'une balle est frappée au sol, le frappeur devient immédiatement coureur et doit tenter d'atteindre la première base avant que la défense ne l'élimine. Il n'a pas le droit de refuser de courir. Mais même sur certaines balles, qui paraissent faciles, une erreur de lancer, une balle échappée, une hésitation défensive peuvent permettre au coureur d'arriver sain et sauf. C'est d'ailleurs l'une des particularités du baseball. Tant que l'action n'est pas terminée, rien n'est jamais totalement joué. Une simple erreur peut transformer un retrait presque facile en opportunité offensive. C'est ce qui rend ce sport aussi imprévisible et parfois aussi stressant pour les coachs. Et justement, en parlant de coachs, nous allons maintenant retrouver 2 hommes qui ont vécu un week-end particulièrement réussi avec les jeunes échassiers, Paul Ravondouté pour les 9U et Samuel Ravondouté pour les 15U. Les 2 frangins sont avec nous dans quelques instants pour revenir sur ces belles performances.
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1: On poursuit cette émission avec deux invités qui ont le sourire cette semaine. Deux coachs, deux frères et surtout deux week-ends parfaitement réussis du côté des jeunes échassiers du Porge. Les 9U tout d'abord ont remporté leurs trois rencontres à bonne encontre, tandis que les 15U ont signé deux victoires au bout du suspense dans des matchs particulièrement accrochés face aux Gambas d'Anglette. Pour revenir sur tout ça, nous recevons Paul pour les 9U et Samuel pour les 15U. Messieurs, bonsoir et bienvenue dans Baseball Time.
2: Bonsoir Eric.
1: Alors Paul, tout d'abord, Paul, trois matchs et trois victoires pour les 9U. Quand tu regardes la journée dans son ensemble, qu'est-ce qui t'a le plus satisfait?
2: Alors déjà, il faut savoir qu'il faisait chaud. Il faisait chaud et malgré tout, les petits, ils ont gardé la patate. Ils n'étaient pas surexcités, ils étaient à l'écoute. Il y avait une bonne discipline, j'ai trouvé, et il y avait vraiment une bonne ambiance, j'ai trouvé, comparé aux autres rencontres. Et je pense que c'est ça qui a globalement permis de faire en sorte que la journée soit un succès.
1: Samuel, de votre côté, les deux matchs se terminent avec seulement un ou deux points d'écart. Est-ce que tu as vécu ça plutôt sereinement ou est-ce que ton rythme cardiaque a pris quelques tours supplémentaires?
3: Ah oui, non, c'est sûr, là, en termes de pression, c'est quelque chose qu'on n'avait pas vécu encore. C'était deux matchs très serrés. Je dirais surtout le premier, car c'était le plus décisif quand même. C'est quelque chose qu'on aime, mais... ça fait stresser quand même.
1: Alors sur ce genre de rencontre, Samuel, très serré, qu'est-ce qui a fait la différence selon toi dans les moments importants?
3: Je dirais que c'est la manière dont on va supporter la pression du match, je pense. Parce que bah, du coup, c'était la pression, mais pour tout le monde. Là, c'était vraiment décisif pour tout le monde. Et bah, je pense que c'est sur ça qu'on gagne le match. Au final, c'est l'équipe adverse qui nous le donne un petit peu. Et, voilà, quand nous, on arrive peut-être à... un peu plus à surmonter donc cette pression et ce stress. Et donc, c'est sur ça, je pense qu'on l'emporte.
1: Tant mieux de supporter la pression. La pression chez les 9U, Paul, il y en a moins. On sait que l'objectif n'est pas seulement de gagner, mais aussi d'apprendre. Est-ce que tu vois des progrès concrets chez tes jeunes depuis le début de la saison?
2: Alors, clairement, oui. On voit qu'ils prennent bien plus d'assurance sur absolument tous les jeux qu'ils ont faits. J'ai trouvé que même il y avait un match sur lequel ils n'ont quasiment pas fait de grosses erreurs. C'est-à-dire que tous les jeux à faire, ils les ont bien réussis. Même si, bon, il y a des ratés, parce que c'est quand même des petits, mais globalement, sur tous les jeux, que ce soit en attaque, que ce soit en défense, ils ont tout globalement bien réussi, ou du moins mieux qu'avant.
1: Eh bien, c'est ça l'essentiel. Les 15U, eux, ont montré beaucoup de caractère ce week-end. Est-ce que tu sens, Samuel, que le groupe est en train de franchir un cap dans sa maturité collective?
3: Bah ouais, en termes de maturité collective, je dirais que c'est quand même une équipe qui se tire vers le haut pour le coup, qui sait jouer ensemble. Après voilà, c'est pas quelque chose de nouveau, hein, ça je le vois depuis plusieurs matchs déjà. Ça fait ils ont déjà joué ensemble l'année dernière, mais voilà, ça c'est quelque chose qui est factuel, c'est qu'ils savent jouer ensemble, ils aiment jouer ensemble et ils se tirent tous vers le haut et pour ça c'est très bien.
1: Paul, la saison avance, enfin du moins elle est bien avancée puisque demain, samedi, ce sera le dernier plateau des 9U. À quoi tu t'attends sur ce dernier plateau?
2: Il y aura plus d'équipes, donc on ira à bonne encontre. Il y aura plus de matchs. Je m'attends à ce que ce soit déjà 2-1 plus compliqué pour eux parce qu'ils vont devoir tenir sur la journée, surtout avec la chaleur, tout ça. Donc je m'attends à ce que ce soit plus compliqué que les autres plateaux. Mais dans un sens, je me dis que je leur fais confiance parce que ce qu'ils m'ont montré, c'est vraiment une progression constante. Et toujours avec le sourire, et c'est ça qui compte. Franchement, qui gagne ou pas, ça, c'est, y a pas grande importance. Mais de toute façon, quand on joue au jour pour gagner, et je m'attends à ce qu'ils fassent de beaux matchs.
1: Eh ben, c'est ça l'essentiel, comme tu l'as dit, avec le sourire, surtout avec le sourire. Et pour conclure, côté 15U, avec ce week-end réussi, quel message as-tu envie d'envoyer à tes joueurs avant la suite de la saison? Et puis, la suite de la saison, c'est dès demain, contre une grosse équipe. Voilà, quels sont tes mots pour ce dernier, ce premier quart de finale, du moins?
3: Bah déjà, donc on reçoit Limoges Brive Sarliac en quart de finale. Et ce que j'aimerais dire du coup à mes joueurs, c'est de continuer comme ça. Que des matchs comme ça, à forte pression, très serrés, on en reverra en fin de saison. Puisque là, c'était que la première phase. On va affronter les meilleurs des autres poules ensuite. Donc des matchs comme ça, on en reverra. Donc faut continuer, faut s'accrocher. Rien n'est gagné. Et puis ça va se passer. Hein. On verra bien.
1: on espère bien que ça va se passer et surtout que ça va se passer du mieux possible avec deux victoires ce week-end. Merci beaucoup à tous les deux d'avoir été avec nous ce soir dans Baseball Time. Bonne soirée à vous deux.
3: Bonne soirée Eric. Bonne soirée.
1: Félicitations encore donc aux 9U et aux 15U des Échassiers pour ce très beau résultat du week-end. Nous allons maintenant changer de catégorie, mais restez bien sûr sur le bassin d'Arcachon, direction la Teste, où les Pirates ont eux aussi réalisé une très belle opération avec deux victoires importantes en Régional 2. Dans un instant, Hugo Mailloux sera avec nous pour débriefer ce déplacement réussi et nous parler de la suite de la saison des Testerins.
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1: Une fois n'est pas coutume, nous ne parlerons pas ce soir des seniors des Échassiers du Port, Jean Régional 2. Et pour cause, les Blue Jays de Saint-Aubin ont dû déclarer forfait faute d'effectifs insuffisants. Résultat, 2 victoires sur tapis vert pour les Échassiers, 6 points de plus au classement et une dernière journée à disputer avant peut-être une qualification pour les barrages et les demi-finales. Mais ce soir, direction la Teste, car les Pirates continuent leur impressionnante saison. 2

0: nouvelle victoire ce week-end à Pinoy et un duel à distance toujours aussi passionnant avec les Drosers de Montendre pour la première place de la poule. Décidément, les Testerins ne lâchent rien cette année. Pour revenir sur ce week-end et sur cette fin de saison qui s'annonce brûlante, nous recevons Hugo Mayou, joueur des Pirates de la Teste et aussi coach des 15U, même si là, on va parler que des seniors. Bonsoir Hugo et bienvenue dans Baseball Time.
1: Bonsoir Eric.
0: Alors Hugo, quand on regarde simplement les scores, 16 à 4 puis 7 à 3, on pourrait croire à un week-end assez tranquille. Est-ce que ça reflète vraiment ce qui s'est passé sur le terrain ?
1: Oui, complètement, oui. On avait l'impression de jouer tout seul. L'équipe en face, on avait l'impression qu'ils n'avaient pas forcément envie d'être là. Ils n'étaient que 9 pile poil. Sous cette immense chaleur, on avait l'impression... que justement, ils n'avaient pas envie d'être là. C'était assez, assez frustrant.
0: Oui, à Pinoy, en plus, il fait vite chaud. Là. Quand il fait chaud, ouais. C'est assez étouffant. Et puis, normalement, ils sont un peu plus nombreux chez eux qu'à l'extérieur. Là, a priori, ce n'était pas le cas. Le deuxième match a été un peu plus serré. Est-ce que Pinoy a proposé quelque chose de différent ou est-ce que c'est plutôt vous qui avez connu un léger passage à vide ?
1: Non, ils ont rien proposé de plus. On s'est juste relâché, comme il n'y avait pas d'adversité. On a fait le strict minimum. Et aussi, il faut bien dire que la chaleur n'a pas aidé à produire beaucoup, beaucoup de jeux non plus.
0: Depuis le début de saison, on sent une équipe de la Teste très régulière. Selon toi, quelle est aujourd'hui la principale force de ce groupe ?
1: C'est vraiment la cohésion et l'investissement de tout le monde. On sent que les joueurs, ils ont envie de bien faire, de prouver. Et franchement, ça fait plaisir à voir. Et ça se voit qu'on est à notre place.
0: Bon, et dans le vestiaire, est-ce que vous regardez le classement chaque semaine ou est-ce que le mot d'ordre, c'est simplement de gagner les matchs les uns après les autres ?
1: Alors, mes coéquipiers regardent le classement. Moi, à titre personnel, je ne suis pas trop fan de ça. Je préfère ne pas le regarder, justement. Bon, après, il est vrai qu'on le fait quand même et que c'est toujours sympa de le regarder, surtout quand on est en tête. Mais sinon, le mot d'ordre, c'est de prendre chaque journée les unes après les autres et justement d'essayer de ne pas regarder ce que font les autres.
0: Et quel est ton regard, toi, est-ce que, par rapport à l'ensemble de la saison, est-ce que ça correspond à ce que tu t'imaginais en début de saison ?
1: Pas le moins du monde. On savait qu'on était capable de bien faire les choses. On n'était jamais parvenu à ce résultat, hormis notre victoire en Coupe en 2024. Mais en championnat, on avait tendance à bien sous-performer. Donc non, on ne s'attendait pas à ça au début, mais au fur et à mesure, ça a commencé à se dessiner. Et maintenant, on montre qu'on est clairement au niveau.
0: Bon, et maintenant, donc, ça va être le dernier match des matchs de poule avant les demi-finales. Contre qui vous jouez et qu'est-ce qui vous reste à faire ?
1: Et bien, du coup, il nous reste le dernier match contre les premiers ex-aequo avec nous, contre Montendre. Et donc, c'est une échéance très, très importante. Et c'est le dernier match de poule. Donc, le vainqueur de cette journée finira premier de cette seconde phase. On est très, très impatients de jouer ce match. Et pour ce qui est de la suite, on verra plus tard. En attendant, on est concentré sur cette réception.
0: Va peut-être falloir compter plus que des points là, pour départager les deux équipes, non ?
1: On va espérer prendre les deux victoires. Ça serait le meilleure chose qui puisse nous arriver.
0: Et ben en tout cas, à Plage FM et dans Baseball Time, pardon, c'est tout ce qu'on vous souhaite de remporter ces deux matchs et de vous qualifier tranquillement pour les demi-finales. Et puis surtout, du coup, avoir le choix d'avoir le quatrième de la poule et de rencontrer donc le quatrième, d'où les barrages, peut-être les échassiers du Porge. Sait-on jamais ? Merci beaucoup, Hugo, d'avoir été avec nous ce soir dans Baseball Time.
1: Merci, bonsoir Eric.
0: Dans quelques instants, nous allons rester sur le bassin, mais changer de championnat.
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1: Les prévisions pour ce soir et ce week-end sur le Val de l'Aïr et le bassin d'Arcachon. Le ciel se couvre dans la soirée, il va être très nuageux cette nuit. Demain, le ciel de la matinée devrait être très nuageux avec de courtes éclaircies. On attend 23 à 24 degrés. Dans l'après-midi, beaucoup de nuages, mais également quelques belles éclaircies avec 24 à 25 degrés. Dimanche, le ciel est variable tout au long de la journée avec une tendance à être très nuageux. On attend 21 à 22 degrés dimanche matin et 23 à 24 degrés dimanche après-midi. En ce qui concerne l'horaire des marées, la basse mer est prévue à 23h25. La pleine mer demain matin à 5h40 avec un coefficient de 70 et la basse mer à 11h40. Excellent début de soirée et très bon week-end à l'écoute de Plage FM.
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1: On poursuit notre tour d'horizon du baseball sur le bassin d'Arcachon en prenant maintenant la direction d'Andernos-les-Bains. Les Corsaires s'apprêtent à retrouver les terrains ce dimanche après plusieurs semaines de repos avec une fin de saison qui s'annonce particulièrement importante en Régional 3. Pour prendre des nouvelles du club et évoquer les enjeux de cette reprise, Laure est allé tendre son micro à Fabien Martinet, entraîneur des seniors des Corsaires d'Andernos. Laure, Fabien, c'est à vous.
2: Bonsoir Fabien.
3: Bonsoir Laure.
2: Alors vous deviez jouer le 3 mai dernier, match reporté à cause du temps. Cela vous aura permis de vous entraîner davantage, j'imagine.
3: Alors ouais, effectivement, le 3 mai dernier, on n'a pas pu jouer. Il y a eu des orages en fait sur l'Aquitaine. Malheureusement, toutes les autres équipes d'Aquitaine ont joué, mais pas nous. Donc ça s'est concentré sur le terrain de Pessac, malheureusement, et le terrain de Pessac n'a pas réussi à voir toute l'eau qui est tombée. Donc on a dû complètement reporter le match. Et la seule journée possible, c'était pour le 31 mai. Mais ça nous a permis aussi de nous entraîner pendant un mois en attendant cette double rencontre.
2: Alors du coup, vous jouez ce week-end. Est-ce que tu peux nous rappeler les équipes que vous allez rencontrer ?
3: Oui, on va rencontrer en fait tout d'abord Pessac, qui est censé recevoir le plateau, et Angoulême-Sainte également. Donc, par contre, ça va pas se jouer à Pessac, puisque le terrain n'étant pas disponible, l'équipe de Pessac a réussi à trouver un terrain libre, notamment au Porge. Donc ce week-end, nous allons jouer sur le terrain du Porge. Et merci à eux d'ailleurs, parce que ça permet justement de pouvoir aligner la rencontre, parce que sinon je sais pas comment on aurait fait avant la fin du championnat.
2: Ok, est-ce qu'il y a un enjeu particulier ce week-end ?
3: Un très gros enjeu, sans vouloir mettre la pression aux joueurs. Hein, donc, alors déjà, Pessac en a un aussi, puisque on les rencontre, mais ils peuvent finir deuxième si ils ont suffisamment de points. Parce qu'aujourd'hui, ils sont à 24 points, donc ils sont deux points derrière Limoges. Donc, ils ont encore, eux, un match à jouer, contrairement à Limoges. Nous, on est aujourd'hui avec 15 points. Devant nous, il y a Poitiers avec 20 points, qui ne joue plus de match. Donc, sachant que deux victoires, c'est 3 points, ça ferait 15 et 6, 21. Donc, on passerait devant. Et ça signifie qualifier pour la demi-finale. Donc, oui, gros enjeu.
2: Donc, il faut gagner ce week-end.
3: Ah oui, il faut gagner deux matchs. De toute façon, on n'a pas d'autres possibilités. On a notre destin en main, hein, franchement. Si on gagne les deux matchs, on est en demi-finale. Voilà. Donc, faut pas se poser de questions. Faut jouer. Et faut jouer pour gagner. Voilà.
2: Et du coup, quel est le mental de tes joueurs après cette mini trêve d'un mois, on va dire, hein ? J'imagine que c'est pas facile de garder à l'esprit de compétition sans faire de match.
3: Alors les gars sont chauds patates. Franchement, ils ont hâte de jouer. Ils étaient dégoûtés de pas jouer le 3 mai dernier. Ils étaient prêts pour ça. Ils aiment les matchs, ils adorent ça. Ils préfèrent ça aux entraînements, c'est clair. Et je pense que beaucoup de joueurs adorent les matchs plus que les entraînements. Mais ça va, ils ont un mental d'acier et je pense qu'ils seront prêts pour ce week-end.
2: Et malgré la fête des mères, t'as l'effectif complet ?
3: Oui, de toute façon, j'ai interdit aux joueurs d'aller manger avec leur maman. Ils mangeront le soir, sachant qu'on fait les deux premiers matchs, donc ils auront le temps d'aller la voir en fin de journée.
2: Ok, super. Écoute, en tout cas, on vous souhaite bonne chance pour ce week-end. Merci Fabien.
3: Merci Laure.
1: Merci Laure, merci Fabien d'avoir été avec nous dans Baseball Time. Nous souhaitons bien évidemment aux Corsaires d'Andernos la meilleure réussite possible pour cette reprise de la compétition ce dimanche et pour cette fin de saison qui s'annonce passionnante. Et maintenant, nous allons prendre un peu de hauteur pour nous intéresser à l'actualité nationale.
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1: On poursuit cette émission avec notre regard sur l'actualité nationale et internationale du baseball et du softball. Comme chaque semaine, nous retrouvons Didier Cagnou de Baseball TV France, fidèle au rendez-vous de Baseball Time, pour nous faire vivre ce qu'il ne fallait pas manquer ces derniers jours. Et cette semaine, direction le softball féminin avec l'un des grands rendez-vous de la saison française, le Challenge de France qui se disputait le week-end dernier. Résultats, enseignements, équipe en forme et en jeu. Pour la suite de la saison, Didier va tout nous raconter. Bonsoir Didier.
2: Bonsoir Eric.
1: Alors ce Challenge de France softball féminin, Didier, raconte-nous tout.
2: Alors d'abord, c'est le troisième challenge de France, puisqu'on en a trois en France. On a le softball masculin, on a le baseball masculin, et là, c'était le softball féminin. Six équipes qui se connaissent bien en championnat. Une grande favorite, les Comanches de Saint-Raphaël, et puis sans rien dévoiler, c'est eux qui ont gagné, les favoris ont gagné. Ils se sont battus contre la deuxième du classement, c'est-à-dire Évry, les Pharaons d'Évry-Courcouronnes. Et le troisième du classement aurait dû être Pessac, si on se met sur le championnat. Et en fait, c'était Nice. Nice qui est le dernier du classement qui a réussi à avoir une meilleure place au challenge. Donc, pendant 4 jours, les filles ont joué sous la chaleur, pas tout à fait aussi caniculaire qu'on a cette semaine, mais quand même très fort. Et on a vu quand même un match de finale qui nous a donné le sentiment que Saint-Raphaël pouvait peut-être laisser un peu de place au suspense dans le championnat, parce que elles ont gagné quasiment tous leurs matchs très facilement en phase de poule et en demi-finale. Et en finale, ben 7-0, on était à la cinquième manche, on se disait bah allez, c'est encore parti, elles vont tout gagner. Et là, Évry se réveille, 7-4. Et puis, quelques coups incroyables d'Evry qui, malheureusement, n'ont pas passé. Et ce qui fait que le résultat final est de 10-5 pour les Comanches de Saint-Raphaël, dans le sud de la France. Elles sont, pour l'instant, l'équipe à battre. Et c'était vraiment un moment de très haut niveau. Et je suis vraiment très content de voir que le softball féminin en France pousse grâce à ces 6 équipes de plus en plus.
1: Merci Didier. Rendez-vous donc la semaine prochaine pour un nouveau point sur l'actualité nationale et internationale du baseball et du softball.
2: Eh bien, bonsoir Eric et bonne semaine.
1: Avant de partir vers Culture B, petit détour par les États-Unis où débute cette semaine le plus grand rendez-vous du softball universitaire américain, les Women's College World Series 2026, la WCWS. Les 8 meilleures équipes encore en lice vont se retrouver donc à Oklahoma City pour tenter de décrocher le titre national NCAA cette année. Les qualifiés sont les Texas Tech, les Mississippi State, Texas, Tennessee, Alabama, UCLA, Nebraska et Arkansas. Le format est assez simple. Chaque équipe doit perdre 2 fois pour être éliminée. Les 2 dernières survivantes se retrouvent ensuite dans une finale disputée au meilleur des 3 matchs pour désigner la championne nationale. Et je vais faire un petit aveu personnel. L'équipe, moi, que je supporte depuis plusieurs années, ce sont les Texas Longhorns. D'ailleurs, à chaque fois que je regarde les WCWS, c'est devenu une tradition. Je porte mon maillot des Longhorns devant l'écran. Oui, un vrai supporter. Alors forcément, j'espère les voir aller au bout cette année. Mais il faudra être réaliste, même si Texas reste une très grande université du softball, l'équipe me semble un peu moins dominante que certaines saisons précédentes. Et le tableau, en plus, qui les attend est particulièrement relevé. Il y a des gros morceaux en face et rien ne sera facile. En tout cas, une chose est sûre, je serai derrière les Longhorns tout au long du tournoi. Et si vous aimez le softball, même sans être spécialiste, je vous encourage vraiment à jeter un œil à cette compétition. Le niveau est exceptionnel, l'ambiance est incroyable et c'est souvent là que l'on voit certaines des meilleures joueuses du monde avant leur passage chez les professionnels. Alors si vous ne pouvez pas suivre les rencontres en direct, vous trouverez facilement de nombreux résumés et highlights sur YouTube en recherchant simplement WCWS Softball 2026. Et là, vous aurez toutes les vidéos possibles. Et puisqu'on reste aux États-Unis, je vous propose maintenant de quitter le terrain pour nous installer dans les tribunes, car assister à un match de baseball américain, ce n'est pas seulement regarder le sport, c'est aussi découvrir une véritable culture culinaire où chaque stade possède des spécialités, ses recettes emblématiques et parfois même ses créations les plus improbables. Dans Culture B, aujourd'hui, je vous emmène à la découverte des saveurs qui font aussi la réputation des stades américains.
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1: Quand on pense au baseball américain, on pense souvent au home run, aux casquettes ou au chant des supporters. Mais pour beaucoup d'Américains, aller au stade, c'est aussi manger. Et parfois même manger presque autant que regarder le match. Bienvenue dans Culture B.
2: Who's hungry now, hot dog?
1: Imaginez un instant, vous entrez dans un stade de baseball en France, vous vous attendez à trouver quelques sandwichs, des frites, peut-être une saucisse ou un burger. Aux États-Unis, c'est une autre planète. Chaque stade cherche à proposer des spécialités uniques qui racontent l'histoire de sa ville et ou de sa région. Car là-bas, la nourriture fait partie intégrante de l'expérience du baseball. On ne va pas seulement voir un match, on va aussi goûter sa ville. Bien sûr, il y a l'incontournable hot dog, c'est le roi des stades américains depuis plus d'un siècle.
3: Hot dogs! Get your hot dogs! Hot, hot, hot dogs!
1: À tel point que les spectateurs de MLB en consomment plusieurs dizaines de millions chaque saison. Plusieurs dizaines de millions. Mais certains stades ont décidé d'aller beaucoup plus loin. À Fenway Park, à Boston, la tradition locale, c'est la fameuse saucisse italienne grillée avec des poivrons et des oignons. Vous la sentez là, l'odeur? Un classique de la Nouvelle-Angleterre. Les supporters des Boston Red Sox la dégustent depuis des générations. Du côté de Wrigley Field, à Chicago, impossible d'échapper au célèbre Chicago Dog. Un hot dog bien particulier garni de moutarde, d'oignons, de relish verte, de cornichons, de tomates, de piment et un peu de sel de céleri. Et attention, dans un vrai Chicago Dog, le ketchup est presque considéré comme un crime. Demandez-en devant un supporter des Chicago Cubs et vous risquez quelques regards désapprobateurs. À Dodger Stadium, en Californie, la star, c'est le Dodgers Dog. Une longue saucisse devenue aussi célèbre que l'équipe elle-même. Depuis les années 1950, des millions de spectateurs en ont mangé. Pour certains fans, impossible d'assister à un match des Los Angeles Dodgers sans un Dodgers Dog à la main. Mais certains stades sont encore plus extravagants. À Globe Life Field, au Texas, on a déjà vu apparaître des plats gigantesques comprenant plusieurs dizaines de centimètres de viande, des montagnes de frites, des litres de fromage fondu et suffisamment de calories pour nourrir une famille entière. Les Américains adorent ces créations démesurées. Et les réseaux sociaux aussi. À Seattle, les supporters des Seattle Mariners peuvent déguster du saumon du Pacifique. À Baltimore, on trouve du crabe préparé à la manière du Maryland. À Philadelphie, impossible d'éviter le célèbre cheese steak, le sandwich à la viande. À Cincinnati, c'est le fameux chili local qui est mis à l'honneur. Chaque ville amène ses traditions dans son stade. Et puis il y a les innovations. Chaque année, les franchises rivalisent d'imagination. On a déjà vu des burgers servis entre deux donuts, des milkshakes géants décorés de gâteaux entiers, des tacos de plusieurs dizaines de centimètres, des hot-dogs recouverts de macaroni au fromage, et même des desserts plus grands que certaines assiettes de restaurants. Le but est simple, créer le plat dont tout le monde parlera. Mais derrière ces excès, parfois amusants, il existe une véritable logique culturelle. Le baseball est un sport qui prend son temps. Contrairement à beaucoup d'autres disciplines, les spectateurs ont le temps de discuter, de se promener dans le stade, de manger tranquillement. Le repas fait partie du spectacle, il accompagne le match, il crée des souvenirs. Combien d'Américains se rappellent encore du premier match auquel leur père ou leur mère les a emmenés? Et très souvent, ils se souviennent aussi du premier hot dog, de la première glace ou du premier soda partagé ce jour-là. Et je vais vous faire une petite confidence en tant qu'animateur de Baseball Time. Cette chronique me parle particulièrement. C'est dans quelques semaines, je vais enfin découvrir les stades américains dont nous parlerons souvent à l'antenne. Bien sûr, j'ai hâte de voir les matchs, bien entendu. Mais je dois vous avouer que j'ai aussi une autre impatience, découvrir cette fameuse culture culinaire du baseball américain. Ça me parle vraiment. Goûter un véritable hot dog de stade, comparer les spécialités locales, comprendre pourquoi certains supporters sont capables de parcourir des centaines de kilomètres simplement pour retrouver le sandwich ou la saucisse qu'ils mangent depuis leur enfance dans leur stade favori. Parce qu'au fond, le baseball américain, c'est pas seulement un sport, c'est une expérience, une ambiance, une odeur de grillade qui flotte dans les tribunes, un cornet de frites partagé entre deux matchs, un repas que l'on associe à un souvenir de famille ou à un match inoubliable. Alors promis, à mon retour, je vous raconterai si la légende est à la hauteur de la réalité. Finalement, dans un stade de baseball américain, la nourriture raconte presque autant d'histoires que le match lui-même. Elle raconte la ville, la région, les traditions locales et parfois même l'enfance de ceux qui viennent s'installer dans les tribunes. Parce qu'au baseball, un souvenir ne commence pas toujours avec un home run. Parfois, il commence simplement avec une saucisse grillée, un cornet de frites et un match d'été sous le soleil américain. C'était culture B et parfois, dans un stade de baseball, le souvenir le plus marquant n'est pas forcément le home run, mais plutôt ce qu'il y avait dans votre assiette quand il a été frappé. C'est déjà la fin de ce numéro de Baseball Time. Avant de se quitter, un petit rappel, les 15 U des Échassiers du Porge ont rendez-vous demain, samedi 30 mai, à domicile pour les quarts de finale régionaux. Et ils seront opposés à l'entente Limoges-Brive-Sarlat dans un match qui s'annonce passionnant. Les jeunes Porgés restent sur une très belle dynamique qui auront besoin de tout votre soutien pour poursuivre leurs aventures. Alors, si vous avez envie de découvrir le baseball, de passer un bon moment en famille ou simplement de venir encourager les jeunes du club, n'hésitez pas à faire un tour au terrain du Porge demain. Plus il y aura de voix derrière eux, mieux ce sera. Je vous souhaite à toutes et à tous un excellent week-end, de très beaux matchs de baseball, de softball et pourquoi pas quelques Women's College World Series pour les plus courageux devant leurs écrans. Restez bien à l'écoute de Plage FM pour la suite de vos programmes. Prenez soin de vous et à la semaine prochaine pour un nouveau Baseball Time.
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1: Et si on terminait la semaine avec du boulot, hein, ce serait pas mal. Hein. Bah, c'est possible grâce aux offres d'emploi partagées par Sybille depuis France Travail à Andernos-les-Bains. Bonjour Sybille, quelles sont les dernières offres de la semaine ?
2: Bonjour François, bonjour à tous. Alors on termine cette semaine avec des propositions d'emploi variées, dont plusieurs en CDI. Et précisément, je démarre avec un poste de chauffeur de nuit pour assurer la livraison de produits frais exclusivement des produits de la mer, proposé donc en CDI par Arcilia Marais à Arcachon. Vous serez responsable de la conduite d'un véhicule frigorifique, donc il vous faut le permis B, c'est suffisant. Les horaires de travail sont de minuit à 9h du mardi au samedi. Et pour ce poste, il faut de l'expérience en conduite de véhicules utilitaires. Il faut la capacité à travailler de nuit, le sens des responsabilités et surtout de la ponctualité et idéalement la connaissance des produits de la mer qui serait un vrai plus. Si l'offre vous intéresse, vous envoyez votre CV et votre lettre de motivation à l'entreprise ou vous postulez sur le site de France Travail. Autre poste sur Arcachon, cette fois-ci pour la saison. C'est un emploi de vendeur ou vendeuse pour des crêpes et des gaufres à la marina. L'employeur recherche une personne qui a de l'expérience en vente ou en restauration, qui a le sens du contact client et du travail en équipe, polyvalente et réactive. C'est maintenant un élagueur diplômé qui est recherché par AEJ Nature au Porge en CDI temps plein. L'élagage, c'est tailler les arbres pour favoriser leur croissance, c'est supprimer les branches mortes ou dangereuses, c'est réaliser des opérations d'abattage délicates, c'est diagnostiquer l'état de santé des arbres, l'utilisation d'un broyeur aussi de végétaux, et c'est tailler des haies et des arbustes. Donc il faut un profil qualifié impérativement pour ce poste, et le poste est à pourvoir au 1er septembre de cette année. La dernière offre pour cette semaine est pas des moindres puisqu'il s'agit du poste de responsable adjoint du pôle accueil pour l'office de tourisme Médoc Atlantique à Lacanau, un poste proposé en CDI temps plein pour lequel il va falloir déployer la stratégie accueil-information définie par la responsable du pôle et assurer la coordination opérationnelle multisite de Lacanau à Naujac. Précision importante, la présence terrain de ce poste est vraiment importante tant pour accompagner les équipes que garantir la continuité du service en saison en réalisant des missions d'accueil. Un week-end sur deux sera travaillé sur la période allant d'avril à septembre en alternance avec la seconde responsable adjointe du pôle accueil information. C'est vraiment un poste complet qui implique du management de proximité, l'animation d'équipe, qui implique de faire vivre la démarche qualité et veiller au respect des standards d'accueil et de participer à l'animation de la connaissance de la destination par des éduc-tours, des liens avec les prestataires et des relais sur le terrain. Pour ce poste, on cherche une personne qui est à l'aise dans un rôle de coordinateur, qui a une vraie posture de manager, qui est orientée solution, qui a le sens du service, qui est à l'aise avec les outils numériques et qui maîtrise l'anglais et qui a de solides connaissances également dans une deuxième langue étrangère, idéalement l'allemand.
1: Merci beaucoup Sybille pour toute cette semaine d'emploi passée à mes côtés sur Plage FM. Vous pourrez réécouter toutes les rubriques sur plagefm.fr et en prime, vous aurez droit à des liens directs vers le site de France Travail. Retour des offres dès lundi. Bon week-end Sybille.
2: Bon week-end à tous.
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